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1: Bonjour à tous, Didier Deschamps se souviendra longtemps de son dernier match à la tête de l'équipe de France. Engagé dans le match pour la troisième place de la Coupe du Monde contre l'Angleterre hier soir, les Bleus se sont inclinés 6-4. Ils étaient menés 4-0 à la mi-temps après une première période catastrophique. Les Bleus finissent donc quatrième de cette Coupe du Monde. Didier Deschamps aura passé 185 matchs sur le banc des Bleus. Côté sportif, la Coupe du Monde, elle, se poursuit. La grande finale, c'est ce soir entre l'Espagne et l'Argentine à 21h depuis New York. Dans l'actualité également, la situation se stabilise sur le front des incendies à Fontainebleau. 500 sapeurs-pompiers restent mobilisés sur place ce dimanche. Sur le terrain, ils ont affronté hier plusieurs réactivations de points chauds immédiatement traités. Les sapeurs-pompiers venus du sud-est notamment sont désengagés dans un contexte où le sud de la France est classé aujourd'hui en risque très élevé de feux de forêt. À l'international, l'armée américaine annonce la mort de 2 soldats et la disparition d'un troisième après des frappes iraniennes en Jordanie. De son côté, le guide suprême iranien Mortaba Ramenei menace d'infliger des leçons inoubliables aux États-Unis. De nouvelles frappes américaines ont eu lieu cette nuit. Des suites dans l'enquête du parquet national financier sur le maire du Havre, Édouard Philippe. L'ancien Premier ministre est désormais candidat officiel à la présidentielle de 2027 et soupçonné, on le rappelle, de détournement de fonds publics. Des faits signalés à la justice par une ancienne cadre de la communauté urbaine du Havre. La justice qui a d'ailleurs confirmé cette semaine son statut de lanceuse d'alerte, ce qui lui permet de garder des mesures de protection. Une enquête ouverte hier à Nancy après la défenestration d'une femme de 60 ans. Les faits, encore flous, se sont déroulés vendredi après-midi. Le compagnon de la victime a été placé en garde à vue avant d'être libéré hier en fin de journée. Et puis c'est un peu plus calme ce dimanche sur les routes des vacances. On a observé plus de 700 km de bouchons cumulés hier dans le sens des départs au plus fort de la journée. Aujourd'hui, seul l'est de la France est classé en orange dans le sens des départs. Très bon début de journée à tous.

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1: Aujourd'hui dimanche, très peu de nuages et un grand soleil au programme du matin au soir, aussi bien dans les terres que sur le littoral. Nous aurons encore un peu de vent en soirée sur la façade atlantique avec des rafales qui atteindront les 45 km/h. Les maximales seront en hausse et dépasseront les 30 degrés en moyenne. En effet, côté température, nous aurons par exemple de 18 à 33 degrés à Listrac, de 17 à 32 degrés à Graignan-l'Hôpital et de 18 à 33 degrés à Cussac. Côté plage, nous aurons 28 degrés sur le sable et 22 degrés dans l'eau à Naujac. La baignade est surveillée tous les jours de midi à 18h30 sur la plage du Pin Sec. Le soleil se couchera à 21h41 et se lèvera demain à 6h37. Pour les marées, vous retrouverez la marée haute à 8h56 et 21h16 pour des coefficients respectifs de 81 et 75. La marée sera basse à 14h47. Demain lundi, pas de changement, toujours du soleil, peu de nuages et des températures de saison autour des 30 degrés au plus chaud de la journée. Le reste de la semaine semble vouloir être tout aussi agréable et pas plus chaud.
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1: J'ai sélectionné cette offre pour vous. À Moulis, une entreprise du secteur viticole recrute un assistant administratif et commercial pour la France et l'export. Vous aurez pour mission principale le suivi des dossiers commerciaux et la prise d'appels téléphoniques. Vous parlez couramment anglais et espagnol, êtes à l'aise à l'oral et à l'écrit avec une orthographe irréprochable. De plus, vous maîtrisez la bureautique et êtes autonome. Ce poste vous est proposé en CDI à 35 heures par semaine. Pour en savoir davantage et postuler, retrouvez cette offre sur acquifm.fr, rubrique emploi.
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2: Et en ce dimanche 19 juillet, bonne fête aux Arsènes. Les béliers, vous serez obligés de prendre un peu sur vous pour améliorer la situation, mais vous ne le regretterez pas. Les taureaux, vous vous montrerez très efficace au travail. Gémeaux, il vaudrait mieux trouver un compromis que de vivre des tensions journalières. Cancer, le surmenage vous guette. Les lions, célibataires, vous ne serez pas facile à séduire. Les vierges, vous trouverez enfin la solution à un challenge professionnel. Balance, vous n'êtes pas d'humeur à vous lancer dans une nouvelle aventure. Les scorpions, même si vos occupations professionnelles vous plaisent, il ne faut pas dépasser les limites. Sagittaire en couple, vous traverserez une période de félicité et de délicieuse complicité. Capricorne, ne vous enfermez pas dans votre coquille. Verseau, vous devriez bientôt être récompensé de votre travail. Enfin les poissons, les conseils sont toujours bons à prendre. Bonne journée et à demain.
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1: Saint-Vivien, la première sardinade de l'été au port de Saint-Vivien aura lieu samedi 25 juillet en soirée. Sardinade géante, buvette et animation musicale par DJ Bruno seront notamment au programme de cet événement convivial. Plus d'informations et détails directement auprès de l'association des Amis du Port de Saint-Vivien.
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1: Voici ma sélection télé pour ce dimanche. Nous sommes le 19 juillet avec ce soir sur TF1, Notre-Dame brûle, film de Jean-Jacques Hano. Sur France 2, La revanche des crevettes pailletées, film. Une équipe de waterpolo gay se retrouve bloquée pendant 24 heures au fin fond de la Russie. Sur France 3, Meurtre à Mulhouse, téléfilm. Sur M6, du football, la Coupe du Monde, c'est la finale en direct du stade de New York à partir de 20h50.

que Philippe Lelouch et Christian Vadim. Sur Gulli, MacGyver, la série avec Richard Dean Anderson. Ce soir sur C-Star, autre série américaine, Chicago Fire, à partir de 21h10, plusieurs épisodes à la suite. Sur Novo 19, les carnets de Julie Grand Format, magazine présenté par Julie Andrieux en Vendée ce soir. Sur TF1, série film à tes côtés, téléfilm avec Didier Bourdon et Jarry. Sur Sister, Plan de table, film avec Elsa Silberstein et Franck Dubosc. Vous retrouverez enfin sur RMC Life, Titanic, dans les secrets d'un film culte, le film de 1997 de James Cameron. Bon zapping !

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1: Et ce dimanche 19 juillet, le tiercé quarté Quintet Plus aura lieu à 15h15 sur l'hippodrome de Chantilly. Une épreuve de plat, 2400 mètres à parcourir pour les 16 partants du prix Miss Allegheud. Les 5 chevaux à noter pour la base, le 11 Another Light, le 5 Pretty Queen, le 2 Azapico, le 7 Aigara et le 4 Seona. On complète cette combinaison avec le 10 Miss Tarken, le 14 Miyala et le 6 Fearless Cheetah. Notez le 11, le 5, le 2, le 7, le 4, le 10, le 14 et le 6. Le jeu simple avec le 11 gagnant, le 5 et le 2 en placé. 11, 5, 2, 7, 4, 10, 14 et 6. Bonne chance et à demain.
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1: Bonjour à tous, merci pour les émotions fortes et les victoires légendaires. Emmanuel Macron rend hommage sur X à Didier Deschamps, le sélectionneur des Bleus qui a dirigé son dernier match à la tête de l'équipe de France hier soir. Les Bleus se sont inclinés 6-4 contre l'Angleterre dans une rencontre débridée et terminent 4e de cette Coupe du Monde. Didier Deschamps qui a avoué après le match avoir lâché quelques larmes et avoir fait tout son possible pour que l'équipe de France soit en haut. En attendant, la Coupe du Monde n'est pas terminée pour tout le monde. La grande finale, c'est ce soir à New York entre l'Espagne et l'Argentine. Et c'est à 21h. Dans l'actualité également, 7 départements toujours placés en vigilance orange canicule aujourd'hui. Il s'agit de l'Hérault, du Gard, des Bouches-du-Rhône, du Var, des Alpes-Maritimes et de la Corse. Le thermomètre a encore atteint les 40 degrés hier localement. Dans le même temps, sur le front des incendies à Fontainebleau, les pompiers du Sud-Est envoyés en renfort sont désengagés et regagnent leur territoire d'affectation. Les pompiers ont salué hier une stabilisation de la situation dans la forêt de Fontainebleau. Ils sont 500 toujours mobilisés sur place ce dimanche. 2200 hectares sont partis en fumée depuis dimanche dernier. Le budget de l'écologie renforcé en 2027, c'est ce qu'annonce la ministre de la Transition écologique dans les colonnes de la Tribune dimanche. Monique Barbu affirme également que le fonds vert sera porté à hauteur d'un milliard d'euros. Le budget sera débattu au Parlement cet automne. Protéger les Français face au réchauffement climatique reste une priorité, indique-t-elle. À l'international, tension grandissante au Moyen-Orient. 2 militaires américains ont été tués dans des frappes iraniennes en Jordanie. Un troisième est porté disparu. Les États-Unis ont répliqué avec de nouvelles frappes cette nuit pour, je cite, « punir les responsables de la mort des 2 soldats américains ». Et puis la 15e étape du Tour de France cet après-midi, place aux Alpes. Les coureurs vont partir de Champagnole dans le Jura pour arriver au sommet du plateau de Solaison, ascension classée hors catégorie en Haute-Savoie. Tadej Pogacar est toujours maillot jaune. Le Français de 19 ans, Paul Sexas, lui, a décroché hier le maillot blanc de meilleur jeune. Très bonne matinée à tous.

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2: Et en ce dimanche 19 juillet, bonne fête aux Arsènes. Les béliers, vous serez obligés de prendre un peu sur vous pour améliorer la situation, mais vous ne le regretterez pas. Les taureaux, vous vous montrerez très efficace au travail. Gémeaux, il vaudrait mieux trouver un compromis que de vivre des tensions journalières. Cancer, le surmenage vous guette. Les lions, célibataires, vous ne serez pas facile à séduire. Les vierges, vous trouverez enfin la solution à un challenge professionnel. Balance, vous n'êtes pas d'humeur à vous lancer dans une

0: délicieuse complicité. Capricorne, ne vous enfermez pas dans votre coquille. Verseau, vous devriez bientôt être récompensé de votre travail. Enfin les poissons, les conseils sont toujours bons à prendre. Bonne journée et à demain.
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1: Un véhicule hors d'usage doit être recyclé. Nous en parlons cette semaine avec la directrice générale de l'organisme Recycler mon véhicule. Nous retrouvons Vanessa Montagne. Bonjour Vanessa.
2: Bonjour.
1: Alors tout d'abord, pouvez-vous nous expliquer ce qu'est l'organisme Recycler mon véhicule ?
2: Alors Recycler mon véhicule est une association à but non lucratif qui est créée par les constructeurs auto et moto et financée par ces constructeurs pour améliorer la fin de vie des véhicules hors d'usage.
1: Et du coup, comment recycler mon véhicule s'inscrit-il dans le paysage réglementaire ?
2: Alors, recycler mon véhicule a été créé dans le cadre de la loi anti-gaspillage pour une économie circulaire pour permettre d'améliorer les performances de la filière de recyclage, notamment faire en sorte qu'il y ait encore plus de pièces auto et moto qui soient réemployées ou que le verre des pare-brise soit plus recyclé. Donc, on est agréé par le ministère de la Transition écologique pour améliorer ce rendement et cette performance du recyclage.
1: Et alors, est-ce qu'il y a d'autres organismes comme vous, qui sont agréés pour le recyclage des véhicules ?
2: Alors, Recycler mon véhicule est le seul éco-organisme agréé donc pour la filière des véhicules hors d'usage. Il y a également des constructeurs qui sont agréés de manière individuelle pour gérer eux-mêmes les véhicules de leur marque.
1: Donc du coup, Vanessa, quelles sont les missions de Recycler mon véhicule ?
2: Alors concrètement, la première mission de Recycler mon véhicule est d'accompagner les centres de recyclage des véhicules que tout le monde appelle des casses auto. Et donc ce sont des entreprises qui concrètement prennent en charge le véhicule, en assurent la dépollution. Et donc nous, on les accompagne au niveau technique et au niveau financier pour qu'ils dépolluent encore plus, qu'ils recyclent encore mieux toutes les matières et les pièces qui sont dans les véhicules. Donc la première mission, accompagner ces centres de recyclage. La seconde, c'est de faire savoir auprès du grand public qu'il existe une solution légale et simple pour faire évacuer son véhicule en passant par le site jerecyclemonvéhicule.fr. Donc c'est une mission de sensibilisation. Et puis nous avons aussi une mission d'aider les pouvoirs publics à lutter contre les filières illégales. Vous avez vu ces petites affichettes au feu rouge ou sur votre pare-brise. Donc ce sont derrière des faux épavistes. Et donc nos missions sont d'aider les pouvoirs publics à faire en sorte d'éradiquer ces filières illégales et orienter tous les véhicules vers la filière légale.
1: Et donc aujourd'hui, combien de véhicules sont recyclés actuellement ? Combien vont-ils dans la bonne filière ?
2: Alors, nous avons 1200 centres de recyclage des véhicules hors d'usage qui sont partenaires de Recycler mon véhicule. Et donc, ces centres ont recyclé, pris en charge l'année dernière, 1 million de véhicules hors d'usage. Et sur le département du 33, donc c'est 40 000 véhicules hors d'usage et on a un peu moins de 40 centres de recyclage.
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1: Nous retrouvons notre invitée Vanessa Montagne, directrice générale de Recycler Mon Véhicule. On a vu ce qu'était donc l'organisme Recycler Mon Véhicule. Donc c'est la filière qui recycle les véhicules, c'est le cas de le dire. Mais alors quels sont les enjeux du recyclage des véhicules hors d'usage ?
2: Alors, le premier enjeu du recyclage des véhicules, c'est la dépollution. Donc, votre véhicule va être pris en charge. Le centre de recyclage va enlever les pneus, va enlever l'huile, le carburant, les batteries, tous les éléments polluants, les fluides de réfrigération, donc de la clim. Tout ce qui est polluant dans le véhicule va être enlevé. Une fois dépollué, s'il est possible de récupérer des pièces dessus parce que le véhicule n'a pas été complètement accidenté, par exemple, on peut récupérer le moteur, les portières, les phares, tous les éléments de carrosserie pour pouvoir proposer ces pièces-là comme des pièces de réemploi pour pouvoir réparer de nouveaux véhicules. Et cette étape-là, elle est faite dans des centres qui vont donc assurer la traçabilité de chacune des pièces qui va vous être fournie. Chaque pièce est unique et elle est rattachée au véhicule. Donc vous allez acheter un phare d'une voiture d'une certaine marque, d'un certain modèle. Vous êtes certain de la traçabilité de cette pièce-là et c'est vraiment important d'acheter donc des pièces de réemploi auprès de ces acteurs. Et enfin, dernière étape, donc ce qui ne peut pas être réutilisé pour réemploi va être broyé et donc les différentes matières qui sont contenues dans la carcasse vont être valorisées. Donc vous allez avoir les métaux qui vont repartir dans le recyclage, fabrication de nouveaux produits à base de métal. Vous avez le verre des pare-brises qui va être déposé et séparé pour refaire à nouveau du verre. Pareil pour le plastique, du pare-choc par exemple, qui va servir à la fabrication de nouveaux produits en plastique. À la fin, le véhicule, c'est un des produits qui se recycle le mieux aujourd'hui puisqu'on a un taux de recyclage et de valorisation qui est supérieur à 95%.
1: Mais pour ça, encore faut-il passer par la bonne filière.
2: Oui, il est absolument indispensable de passer par la filière légale puisque si vous faites appel à un faux épaviste, il ne va pas dépolluer proprement le véhicule. C'est la première raison, elle est environnementale. Et la deuxième, elle est pour votre propre risque, votre propre sécurité puisque seuls les centres de recyclage agréés ont le droit d'aller dans le système d'immatriculation des véhicules pour détruire administrativement votre carte grise. Et donc sans ça, vous allez rester responsable s'il y a un problème. Si votre plaque d'immatriculation est utilisée pour faire des fausses plaques ou si votre véhicule est utilisé pour des malfaçons ou pour faire un casse, vous allez rester responsable parce que votre carte grise n'aura pas été détruite. Donc c'est vraiment pour ces raisons, je dirais, environnementales et de sécurité juridique, il faut absolument passer par un centre de recyclage agréé.
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1: Nous retrouvons notre invitée Vanessa Montagne, directrice générale de Recycler mon véhicule. Nous avons vu les enjeux du recyclage des véhicules hors d'usage et on a commencé à aborder le fait que quand on ne passe pas par la filière légale, il peut y avoir des dérives qui ne sont pas sans conséquences pour le propriétaire.
2: Oui, il est très important de faire appel au centre de recyclage agréé et de ne pas céder son véhicule à n'importe quel épaviste ou faux épaviste parce que seuls les centres de recyclage agréés ont accès au système d'immatriculation des véhicules et peuvent détruire administrativement la carte grise et vous remettre un certificat de destruction qui soit un vrai certificat de destruction. Sans ça, si demain il y a un problème avec votre véhicule, qu'il est utilisé pour faire un casse ou s'il y a des amendes, vous continuerez de recevoir les contraventions et vous serez toujours responsable parce que légalement, le véhicule n'aura pas été détruit administrativement. Donc, il est très important, même indispensable, de faire appel à ces centres de recyclage agréés.
1: Et alors, une question qui me vient souvent lorsque les personnes emploient, on va dire, les filières illégales, c'est parce qu'il y a des soucis de carte grise qui n'ont pas été refaites au bon nom ou des fois un véhicule dont on n'a plus la carte grise. Est-ce que les véhicules, dans ce cas-là, peuvent quand même rentrer dans la bonne filière ?
2: Oui, il faut pouvoir prouver que vous êtes propriétaire du véhicule, ce qui serait quand même dommage que vous essayiez de céder le véhicule de votre voisin parce qu'il vous encombre devant chez vous. Donc, il y a quand même un minimum. Donc, il faut pouvoir s'assurer que c'est bien votre véhicule. Donc, si vous n'avez plus la carte grise, vous pouvez demander un duplicata. Si vous n'arrivez vraiment pas à retrouver la carte grise, vous pouvez avoir d'autres preuves de possession, comme une facture, par exemple, ou une cession suite d'une donation quand c'est un héritage, un véhicule qui a été hérité. Donc, il y a plusieurs façons de prouver le fait qu'on est bien propriétaire de son véhicule et c'est indispensable pour pouvoir faire détruire administrativement son véhicule.
1: Concrètement, de quoi faut-il se méfier puisqu'on peut parfois penser qu'on s'adresse à une bonne personne. Est-ce qu'il y a des choses à vérifier avant de faire enlever son véhicule ?
2: Alors, il y a des signaux qui doivent vous alerter. Déjà, si la personne propose de vous payer en cash, il n'y a pas d'achat en cash auprès des centres de recyclage agréés puisque toute transaction, elle est tracée. De même, quand vous voyez reprise 24 heures sur 24, 7 jours sur 7, il n'y a pas une entreprise en France qui est en capacité de vous proposer un service 24 heures sur 24, 7 jours sur 7. Donc, c'est forcément que c'est trop beau pour être vrai. Et ensuite, le centre de recyclage agréé, il a un numéro d'agrément. Il est agréé par la préfecture et donc il a un numéro d'agrément et il doit pouvoir produire les justificatifs comme quoi il était bien agréé. Et en général, quand vous posez la question à un faux épaviste, c'est le moment où il y a un blanc dans la discussion et vous n'avez plus de réponse à votre question.
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1: Nous retrouvons notre invitée Vanessa Montagne, directrice générale de Recycler mon véhicule. On a vu quelles étaient les dérives de la filière. Comment est-ce qu'on doit faire pour faire enlever un véhicule hors d'usage et être sûr qu'il parte dans la bonne filière ?
2: Alors, il existe un portail officiel qui est je-recycle-mon-véhicule.fr. C'est un portail qui a été mis en place à la demande du ministère de l'Écologie pour que les particuliers puissent trouver facilement la solution pour faire évacuer leur véhicule hors d'usage.
1: Et alors, du coup, depuis le début de la semaine, on parle de véhicules. Quels sont les types de véhicules éligibles ?
2: Alors, on rend toutes les voitures des particuliers, les deux, trois roues, les quads et autres quadricycles à moteur et les camionnettes de moins de 3,5 tonnes.
1: Qu'en est-il, par exemple, des poids lourds ?
2: Alors, pour ce qui est des poids lourds, des autobus, des véhicules agricoles et autres véhicules industriels, donc la réglementation va évoluer à partir de 2027 et donc progressivement à partir de 2027. Il y aura aussi des solutions pour ces types de véhicules, donc une extension du périmètre à l'intégralité des véhicules roulants.
1: Combien ça coûte ?
2: Alors, c'est gratuit. C'est gratuit de faire collecter donc son véhicule à domicile. Donc, en passant par le portail Je recycle mon véhicule, vous pouvez demander donc soit la collecte gratuite à domicile, soit vous pouvez retrouver la cartographie des centres de recyclage et choisir le centre de recyclage qui est le plus proche de chez vous.
1: Donc là, Vanessa, on a énoncé les conditions pour que l'enlèvement soit gratuit. Cependant, si on a un véhicule qui a par exemple commencé à être démonté, dans lequel on a enlevé le moteur ou des portières, il y a quand même des solutions.
2: Oui, il existe des solutions. Alors bien sûr, si tout ce qui a de la valeur a disparu de véhicule, la collecte pourra plus être gratuite. Mais vous pouvez tout à fait faire appel au centre de recyclage agréé pour un enlèvement moyennant des frais de collecte liés au véhicule en question.
1: Il arrive que des véhicules soient abandonnés et donc on se retrouve avec un véhicule dont on n'a ni la carte grise et dont on ne sait que faire. Là, bien sûr, la tentation est très forte de passer par des personnes qui ne sont pas regardantes, mais ce n'est pas la bonne solution.
2: Alors, ce sont les polices municipales ou la gendarmerie qui sont en charge de vérifier s'ils arrivent à trouver le détenteur du véhicule. Parce que vous pouvez toujours récupérer votre véhicule si vous le souhaitez. Il a pu être déposé à un endroit et ressembler à une épave et finalement ne pas en être une. Donc, vous pouvez toujours récupérer votre véhicule. Mais si donc la police municipale ne retrouve pas le détenteur, à ce moment-là, elle va produire un ordre de réquisition pour que ce véhicule puisse être pris en charge et traité dans des bonnes conditions. Et donc, cette collecte et cette prise en charge, elle n'est pas aux frais du contribuable. C'est bien prévu aussi que cette collecte elle soit gratuite, mais elle passe par l'intermédiaire d'une intervention de la police municipale ou de la gendarmerie.
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2: Nous retrouvons notre invitée Vanessa Montagne, directrice générale de Recycler mon véhicule. Quelles sont les étapes si demain je veux faire recycler mon véhicule ?
3: Alors la première étape, c'est de vous rendre sur le portail officiel je-recycle-mon-véhicule.fr. Sur ce portail, vous allez être guidé, donc vous pouvez choisir de passer par l'éco-organisme Recycler mon véhicule, ou alors vous pouvez choisir en passant par la marque de votre véhicule. Dans tous les cas, la collecte va être gratuite dès lors que votre véhicule est complet. Le système agréé qui organise donc la collecte et le recyclage va envoyer une dépanneuse récupérer le véhicule à votre domicile et on va procéder à sa collecte et l'emmener sur le centre de recyclage des véhicules hors d'usage le plus proche.
2: Qu'en est-il des démarches administratives ?
3: Alors, la première étape, c'est donc de bien vous assurer que vous avez les papiers du véhicule, le certificat de carte grise ou tout autre document prouvant que vous êtes propriétaire du véhicule et également pour prouver que votre véhicule n'est pas gagé. Vous allez ensuite faire des photos du véhicule et de l'accès au véhicule pour qu'on puisse organiser la collecte dans les meilleures conditions. Et puis, donc, au moment de la collecte du véhicule, vous allez remettre les papiers du véhicule ainsi que les clés au dépanneur, donc qui va venir chercher votre véhicule. Il faut que le véhicule soit accessible avec la dépanneuse, qu'il puisse être déplacé par roulement jusque sur la dépanneuse, même si le véhicule ne fonctionne plus.
2: Donc là, on l'a vu, Vanessa, notre véhicule est parti en recyclage. On a parlé précédemment des pièces de réusage. Comment ça se passe en fait ? Comment est-ce qu'on va pouvoir utiliser ces pièces ?
3: Alors, vous le savez sans doute, mais quand vous allez faire réparer votre véhicule, le réparateur doit maintenant vous proposer deux devis. Un devis avec de la pièce neuve et un devis avec des pièces de réemploi. Et donc, ces pièces de réemploi, elles proviennent justement donc, de ces centres de recyclage des véhicules hors d'usage qui vont déposer les pièces, vont les tracer, apporter les garanties par rapport à ces pièces au réparateur pour qu'il puisse vous les poser sur votre véhicule et que vous soyez en toute sécurité, vous puissiez utiliser ces pièces de réemploi.
2: Et alors, Vanessa, du coup, ces pièces de réemploi, en tant que particulier, on peut également les acheter si on veut réparer soi-même.
3: Oui, c'est très important de pouvoir acheter des pièces de réemploi parce qu'elles coûtent en général 30 à 70% moins cher qu'une pièce neuve. Donc, c'est vraiment intéressant au niveau économique. En revanche, il faut s'adresser aux bons professionnels, donc aux professionnels qui sont en capacité de vous apporter la traçabilité de la pièce que vous allez utiliser et voire même qui puissent vous les garantir. Donc, les centres de recyclage des véhicules hors d'usage proposent cette garantie et cette traçabilité. Ce sont les seuls à pouvoir le faire. Donc, chez vous des annonces entre particuliers.
2: Merci beaucoup Vanessa d'avoir passé cette semaine avec nous sur les ondes d'Aki FM.
3: Merci beaucoup, à bientôt.
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1: Bonjour à tous. Un feu d'artifice au goût amer pour la dernière de Didier Deschamps. Les Bleus se sont inclinés 6-4 hier soir contre l'Angleterre dans le match pour la 3e place de la Coupe du Monde. Le sélectionneur des tricolores termine l'aventure par une défaite spectaculaire. Après le match, il a expliqué vouloir retenir l'aventure humaine et les émotions transmises aux supporters des Bleus. Didier Deschamps aura disputé 185 matchs depuis 2012 avec l'équipe de France pour 120 victoires et une 2e étoile en 2018. Une 2e étoile que vise aussi l'Espagne ce soir. Les champions d'Europe affrontent l'Argentine, championne du monde, en finale de la Coupe du Monde. C'est à 21h à New York. Dans l'actualité également, un homme de 23 ans placé en garde à vue à Paris. Il a tenté d'allumer un feu vendredi soir dans le bois de Boulogne pour l'incendier. Les sapeurs-pompiers ont rapidement éteint les flammes qui s'étaient propagées à un tronc d'arbre. Dans le même temps, 500 pompiers sont toujours mobilisés sur les incendies de Fontainebleau aujourd'hui. Ils se réjouissaient hier d'une situation stabilisée. Les pompiers de Paris et ceux du sud-est de la France appelés en renfort cette semaine ont été désengagés pour regagner leur territoire d'affectation. Car deux départements du sud-est sont en risque maximal incendie ce dimanche. Il s'agit du Var et des Bouches-du-Rhône. Ils sont aussi placés en alerte orange canicule par Météo France comme les Alpes-Maritimes, l'Hérault, le Gard et les deux départements Corse. À l'international, nouvelles frappes américaines en Iran cette nuit. Le commandement américain fait état de représailles après la mort de deux militaires américains en Jordanie tués par des frappes iraniennes hier. Au Venezuela, 3 semaines après le double séisme qui a fait plus de 5000 morts, le FMI, Fonds monétaire international, annonce débloquer 346 millions de dollars pour reconstruire le pays. On rappelle que deux tremblements de terre de magnitude 7,2 et 7,5 ont frappé le nord du pays en l'espace de 39 secondes. Et puis de la Formule 1 cet après-midi avec le Grand Prix de Belgique. C'est le leader du classement des pilotes, Kimi Antonelli, qui partira en pole position à 15h. Le pilote Mercedes partira juste devant la Red Bull de Max Verstappen. Lando Norris, le champion du monde, a été pénalisé et partira 13e. Très bon dimanche à tous.

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1: Aujourd'hui dimanche, très peu de nuages et un grand soleil au programme du matin au soir, aussi bien dans les terres que sur le littoral. Nous aurons encore un peu de vent en soirée sur la façade atlantique avec des rafales qui atteindront les 45 km/h. Les maximales seront en hausse et dépasseront les 30 degrés en moyenne. En effet, côté température, nous aurons par exemple de 18 à 33 degrés à Listrac, de 17 à 32 degrés à Graillon-l'Hôpital et de 18 à 33 degrés à Cussac. Côté plage, nous aurons 28 degrés sur le sable et 22 degrés dans l'eau à Naujac. La baignade est surveillée tous les jours de midi à 18h30 sur la plage du Pin Sec. Le soleil se couchera à 21h41 et se lèvera demain à 6h37. Pour les marées, vous retrouverez la marée haute à 8h56 et 21h16 pour des coefficients respectifs de 81 et 75. La marée sera basse à 14h47. Demain lundi, pas de changement, toujours du soleil, peu de nuages et des températures de saison autour des 30 degrés au plus chaud de la journée. Le reste de la semaine semble vouloir être tout aussi agréable et pas plus chaud.
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1: Et en ce dimanche 19 juillet, bonne fête aux Arsène. Les béliers, vous serez obligés de prendre un peu sur vous pour améliorer la situation, mais vous ne le regretterez pas. Les taureaux, vous vous montrerez très efficace au travail. Gémeaux, il vaudrait mieux trouver un compromis que de vivre des tensions journalières. Cancer, le surmenage vous guette. Les lions, célibataires, vous ne serez pas facile à séduire. Les vierges, vous trouverez enfin la solution à un challenge professionnel. Balance, vous n'êtes pas d'humeur à vous lancer dans une nouvelle aventure.

0: de délicieuse complicité. Capricorne, ne vous enfermez pas dans votre coquille. Verseau, vous devriez bientôt être récompensé de votre travail. Enfin les poissons, les conseils sont toujours bons à prendre. Bonne journée et à demain.
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1: Voici ma sélection télé pour ce dimanche. Nous sommes le 19 juillet avec ce soir sur TF1, Notre-Dame brûle, film de Jean-Jacques Hano. Sur France 2, La revanche des crevettes pailletées, film. Une équipe de waterpolo gay se retrouve bloquée pendant 24 heures au fin fond de la Russie. Sur France 3, Meurtre à Mulhouse, téléfilm. Sur M6, du football, la Coupe du Monde, c'est la finale en direct du stade de New York à partir de 20h50.

0: Pelouche et Christian Vadim. Sur Gulli, MacGyver, la série avec Richard Dean Anderson. Ce soir sur C-Star, autre série américaine, Chicago Fire, à partir de 21h10, plusieurs épisodes à la suite. Sur Novo 19, les carnets de Julie Grand Format, magazine présenté par Julie Andrieux en Vendée ce soir. Sur TF1, série film à tes côtés, téléfilm avec Didier Bourdon et Jarry. Sur Sister, Plan de table, film avec Elsa Silberstein et Franck Dubosc. Vous retrouverez enfin sur RMC Life, Titanic, dans les secrets d'un film culte, le film de 1997 de James Cameron. Bon zapping!
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1: Et ce dimanche 19 juillet, le tiers écarté Quintet Plus aura lieu à 15h15 sur l'hippodrome de Chantilly. Une épreuve de plat, 2400 mètres à parcourir pour les 16 partants du prix Miss Allegued. Les 5 chevaux à noter pour la base, le 11 Another Light, le 5 Pretty Queen, le 2 Azapico, le 7 Aigara et le 4 Seona. On complète cette combinaison avec le 10 Miss Tarken, le 14 Miyala et le 6 Fearless Cheetah. Notez le 11, le 5, le 2, le 7, le 4, le 10, le 14 et le 6. Le jeu simple avec le 11 gagnant, le 5 et le 2 en placé. 11, 5, 2, 7, 4, 10, 14 et 6. Bonne chance et à demain.
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1: Bonjour à tous. La tension continue de grimper au Moyen-Orient. Cette nuit, l'armée américaine a mené de nombreuses frappes sur l'Iran. Des sites militaires et des forces du corps des gardiens de la Révolution ont été visés. Cette opération est une représaille, selon l'armée des États-Unis, à la mort de deux soldats américains tués dans des frappes iraniennes en Jordanie hier. En France, appel à la grève et à la mobilisation chez EDF au mois de septembre. Les quatre principales fédérations syndicales, CGT, CFE-CGC, CFDT et FO, appellent à la mobilisation des électriciens et des gaziers le 15 septembre. Réaction au rapport de la Cour des comptes publié vendredi qui préconise la remise en cause du tarif préférentiel de l'énergie des salariés d'EDF. La justice demande au garde des Sceaux de mettre un terme dans les meilleurs délais à des comportements contraires à la déontologie de certains agents pénitentiaires de la prison de Condé-sur-Sarthe. Des comportements commis à l'encontre de certains détenus, d'après le tribunal administratif de Caen en charge du dossier. Le juge des référés mentionne notamment des propos insultants, racistes et suprémacistes, ainsi que des violences et des humiliations. Elles auraient été observées lors d'une visite inopinée par le contrôleur général des lieux de privation de liberté en mai dernier. L'Inde part à la conquête de l'espace. La première fusée de l'histoire de la conquête spatiale indienne a réussi son envol hier. Elle s'est installée en orbite à 450 km au-dessus de nos têtes pour expédier des satellites en orbite basse. C'est un moment essentiel pour l'Inde, a salué le Premier ministre indien Narendra Modi. Et puis des buts, une défaite et de l'émotion pour Didier Deschamps. Le sélectionneur des Bleus a pris part hier soir à son dernier match à la tête de l'équipe de France. Les tricolores se sont inclinés 6-4 contre l'Angleterre et terminent 4e de cette Coupe du Monde. Didier Deschamps a reconnu avoir lâché quelques larmes dans la journée d'hier. Il aura dirigé 185 matchs sur le banc des Bleus. Mais la Coupe du Monde n'est pas encore terminée. C'est la grande finale ce soir à New York. L'Espagne de Lamine Yamal affronte l'Argentine de Lionel Messi, tenante du titre. C'est à 21h. Très bonne matinée à tous.

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1: Aujourd'hui dimanche, très peu de nuages et un grand soleil au programme du matin au soir, aussi bien dans les terres que sur le littoral. Nous aurons encore un peu de vent en soirée sur la façade atlantique avec des rafales qui atteindront les 45 km/h. Les maximales seront en hausse et dépasseront les 30 degrés en moyenne. En effet, côté température, nous aurons par exemple de 18 à 33 degrés à Listrac, de 17 à 32 degrés à Grignan-l'Hôpital et de 18 à 33 degrés à Cussac. Côté plage, nous aurons 28 degrés sur le sable et 22 degrés dans l'eau à Naujac. La baignade est surveillée tous les jours de midi à 18h30 sur la plage du Pin Sec. Le soleil se couchera à 21h41 et se lèvera demain à 6h37. Pour les marées, vous retrouverez la marée haute à 8h56 et 21h16 pour des coefficients respectifs de 81 et 75. La marée sera basse à 14h47. Demain lundi, pas de changement, toujours du soleil, peu de nuages et des températures de saison autour des 30 degrés au plus chaud de la journée. Le reste de la semaine semble vouloir être tout aussi agréable et pas plus chaud.
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1: Si vous cherchez un poste pour les vendanges, j'ai peut-être l'offre qu'il vous faut. À Pauillac, un prestataire viticole recherche 10 opérateurs de réception de vendanges. Vous serez aux commandes de la ligne de réception du raisin et votre rôle sera essentiel pour garantir la qualité de la production. Vous gérerez la réception et le tri du raisin, veillerez au bon fonctionnement des équipements et assurerez un nettoyage rigoureux de la ligne. Si vous êtes rigoureux, organisé et réactif, postulez, les débutants sont acceptés. 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
1: Et en ce dimanche 19 juillet, bonne fête aux Arsène. Les béliers, vous serez obligés de prendre un peu sur vous pour améliorer la situation, mais vous ne le regretterez pas. Les taureaux, vous vous montrerez très efficaces au travail. Gémeaux, il vaudrait mieux trouver un compromis que de vivre des tensions journalières. Cancer, le surmenage vous guette. Les lions, célibataires, vous ne serez pas facile à séduire. Les vierges, vous trouverez enfin la solution à un challenge professionnel. Balance, vous n'êtes pas d'humeur à vous lancer.

0: délicieuse complicité. Capricorne, ne vous enfermez pas dans votre coquille. Verseau, vous devriez bientôt être récompensé de votre travail. Enfin les poissons, les conseils sont toujours bons à prendre. Bonne journée et à demain.
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1: Voici ma sélection télé pour ce dimanche. Nous sommes le 19 juillet avec ce soir sur TF1, Notre-Dame brûle, film de Jean-Jacques Haneau. Sur France 2, La revanche des crevettes pailletées, film. Une équipe de waterpolo gay se retrouve bloquée pendant 24 heures au fin fond de la Russie. Sur France 3, Meurtre à Mulhouse, téléfilm. Sur M6, du football, la Coupe du Monde, c'est la finale en direct du stade de New York à partir de 20h50.

Pelouche et Christian Vadim. Sur Gulli, MacGyver, la série avec Richard Dean Anderson. Ce soir sur C-Star, autre série américaine, Chicago Fire, à partir de 21h10, plusieurs épisodes à la suite. Sur Novo 19, les carnets de Julie Grand.

0: Silberstein et Franck Dubosc. 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

0: le 7 Aigara et le 4 Seona. On complète cette combinaison avec le 10 Mistarken, le 14 Miyala et le 6 Fearless Cheetah. Notez le 11, le 5, le 2, le 7, le 4, le 10, le 14 et le 6. Le jeu simple avec le 11 gagnant, le 5 et le 2 en placé. 11, 5, 2, 7, 4, 10, 14 et 6. Bonne chance et à demain.
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1: Bonjour à tous. Après la mort de deux soldats américains, les représailles américaines. Cette nuit, l'armée des États-Unis a mené de nombreuses frappes, ciblant notamment des sites militaires iraniens. Les États-Unis affirment ce matin avoir ciblé les auteurs de l'attaque qui a coûté la vie à deux soldats américains en Jordanie hier. L'Iran, de son côté, a frappé le Koweït et menace d'infliger aux Américains

américain des leçons inoubliables. Dans l'actualité également en France, les avocats des enfants du couple Jubilard appellent la presse et l'ensemble des personnes proches du dossier à respecter la mémoire de Delphine et à protéger sa famille. Dans un communiqué publié hier, les avocats dénoncent la manière sordide, je cite, « dont une certaine presse a traité les derniers éléments de l'affaire après la découverte d'ossements susceptibles d'appartenir à Delphine Jubilard ». 500 sapeurs-pompiers toujours mobilisés à Fontainebleau contre les incendies ce dimanche. Le dispositif global commence à être allégé, indique le commandement des sapeurs-pompiers. Aujourd'hui, il y a plus de moyens aériens mobilisés. Les flammes ont brûlé environ 2200 hectares depuis une semaine. Le budget le plus renforcé derrière celui des armées. Monique Barbu annonce dans la tribune dimanche un renforcement du budget de l'écologie en 2027. Le fonds vert sera aussi augmenté à 1 milliard d'euros, affirme la ministre de la Transition écologique. Une annonce alors que la France vient de traverser 3 épisodes caniculaires et que 99 départements sont en vigilance sécheresse. L'épisode caniculaire qui n'est d'ailleurs pas encore totalement terminé sur le territoire national, 7 départements sont toujours en vigilance orange ce dimanche. Il s'agit du pourtour méditerranéen de l'Hérault aux Alpes-Maritimes, ainsi que les 2 départements corses. Les Bouches-du-Rhône et le Var sont aussi en risque très élevé concernant les feux de forêt. Le successeur de Didier Deschamps sera connu à la fin du mois. Déclaration de Philippe Diallo, le président de la FFF, juste après le dernier match du sélectionneur sur le banc tricolore. Les Bleus se sont inclinés 6-4 hier soir contre l'Angleterre lors de la petite finale. Hier, les informations de l'équipe indiquaient une prise de fonction de Zinedine Zidane le 1er septembre. Très bonne journée à tous.

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1: Aujourd'hui dimanche, très peu de nuages et un grand soleil au programme du matin au soir, aussi bien dans les terres que sur le littoral. Nous aurons encore un peu de vent en soirée sur la façade atlantique avec des rafales qui atteindront les 45 km/h. Les maximales seront en hausse et dépasseront les 30 degrés en moyenne. En effet, côté température, nous aurons par exemple de 18 à 33 degrés à Listrac, de 17 à 32 degrés à Graignan-l'Hôpital et de 18 à 33 degrés à Cussac. Côté plage, nous aurons 28 degrés sur le sable et 22 degrés dans l'eau à Naujac. La baignade est surveillée tous les jours de midi à 18h30 sur la plage du Pin Sec. Le soleil se couchera à 21h41 et se lèvera demain à 6h37. Pour les marées, vous retrouverez la marée haute à 8h56 et 21h16 pour des coefficients respectifs de 81 et 75. La marée sera basse à 14h47. Demain lundi, pas de changement, toujours du soleil, peu de nuages et des températures de saison autour des 30 degrés au plus chaud de la journée. Le reste de la semaine semble vouloir être tout aussi agréable et pas plus chaud.
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2: Voici une offre pour les passionnés de nautisme. Au Verdon, un magasin spécialisé dans la vente de matériel d'accastillage et d'équipement nautique recherche un vendeur passionné. Vous accueillerez et conseillerez les clients et assurerez le bon fonctionnement de la partie logistique et commerciale. Vous avez une bonne connaissance technique des bateaux et de la maintenance nautique, un attrait pour le service client et de la rigueur. Ce poste est proposé en CDI à 35 heures par semaine, du mardi au samedi. Retrouvez plus d'infos sur akifm.fr, rubrique emploi.
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0: Mesdames, mesdemoiselles, messieurs, bonjour, c'est dimanche dédicace, nous sommes le 19 juillet 2026, c'est la Saint-Arsène aujourd'hui, bonne fête à tous les Arsènes. C'est dédié avec vous jusqu'à 12h avec dimanche dédicace, exceptionnel encore une fois, ce sera simplement sur internet, merci de votre fidélité de nous écouter sur internet, ne vous inquiétez pas, on va être dépanné vers le 26-27 juillet. Gabi, bonjour à côté de moi.
1: Eh bien bonjour Dédé, bonjour Marie-Laure, et puis bonjour aux auditrices et aux auditeurs qui nous reçoivent sur internet.
0: Marie-Laure, bonjour, merci d'être là.
2: Bonjour Dédé, bonjour Gabi, et il ne faut pas oublier que les gens nous écoutent aussi en DAB+, sur le bassin d'Arcachon.
0: Exactement, dans la région d'Arcachon. Vous pouvez donc, vous ne téléphonez pas, merci beaucoup. Excusez-nous pour ce problème, mais c'est un problème électrique. Tout simplement à l'antenne de Aki FM, qui ne fonctionne pas pour l'instant, nous n'avons pas de compteur électrique pour le moment. Votre programme ce matin, quand même, je vous le propose. Le premier titre, ce sera « Au printemps de quoi rêvais-tu ?» avec Jean Ferrat. Ensuite, de numéro 2, « La biguine à René », c'est un accordéon avec René Grolier. Au numéro 3, « Si c'est toi » avec Corinne Hermès. Le numéro 4, « La valse de Bougna » avec Fabrice Pelusseau. Au numéro 5, Qui pourrait dire avec Daniel Lévy. Au numéro 6, El Bloto, c'est un passo-doble avec André Blot. Le numéro 7, Ce matin avec Claire Kem. Le numéro 8, Première rencontre, un tango avec Martine Appert à l'accordéon. Le numéro 9, C'est magnifique avec Dario Moreno. Je crois que Dario Moreno, il y a très longtemps qu'on ne l'a pas passé. Ça vous fera plaisir certainement. Le numéro 10, La marche des cultivateurs avec Aurélien Schneider. Au numéro 11, Mon beau Médoc, avec la chanson du Médoc, avec Jean-Claude Michel. Le numéro 12, Bisouzou, bisou, un tcha-tcha, avec André Trichot. Le numéro 13, La belle de Cadix, avec Luis Mariano. Le numéro 14, Pascal Hino, un passo-doble avec André Roque. Le numéro 15, Bleu, blanc, blanc, avec Marcel Amand. Le numéro 16, Reine de Musette et les valses, avec Yvette Horner. Au numéro 17, Olé des Mairies avec Christophe Soriano, que vous pouvez retrouver cet après-midi dans le spectacle à François Mitterrand, mais on va en parler dans un moment. Le numéro 18, Les Guinguettes à Java avec Jean-Michel Guénichaud. Le numéro 19, L'été indien avec Joe Dassin. Et le numéro 20, Le tango nous invite avec André Verschuren. Et nous terminerons certainement avec Milord, Chantal du Médoc avec sa belle voix. Donc pour les dédicaces, nous allons vous donner des prénoms. Donc quand vous entendrez votre prénom, ça vous fera plaisir, je l'espère. Ce sera donc grâce à Aki FM. On vous donnera deux prénoms chacun avec mon ami... toujours Gabi, voilà. Excusez-moi, je suis toujours perdu entre Gabi et Yannick. Grand bonjour à Yannick, d'ailleurs, s'il est à l'écoute. Il va mieux de sa santé. Lui aussi, il a des problèmes de santé, mais ça va beaucoup mieux. Le premier titre, Au printemps de qui ? Au printemps de quoi, plutôt ? Rêves-tu ? Jean Ferrat, c'est offert pour tous les Daniels et tous les Fabiens. On leur souhaite une bonne journée.
1: Et tous les Abels et toutes les Babettes.
0: Voici Jean Ferrat.

0: Merci Jean Ferrat. La Biguine à René, c'est une Biguine à René Grolier. Et c'est offert pour tous les David, toutes les Félicies, en leur souhaitant un bon dimanche.
1: Et pour tous les Achilles et toutes les Baptistes.
2: Ainsi que pour tous les Adriens.
0: Voici sur René Grolier.

0: Vous avez vu comment ça se termine quand un accordéoniste manque d'essence, c'est le moteur tombe en ruine d'un seul coup. Si c'est toi, voici Corinne Ernest sur Aki FM 98 et c'est offert pour toutes les Delphines et tous les Fabrice.
1: Et pour toutes les Adèles et toutes les Barbara.
2: Ainsi qu'à toutes les Agnès.
0: Voici Corinne Ernest. Hermès plutôt.

0: Kaki FM, il est 10h46. Un grand spectacle au top à salle François Mitterrand, aujourd'hui dimanche 19 juillet, à partir de 14h30, le spectacle à la salle des fêtes. Il n'est pas trop tard, vous pouvez vous y rendre directement à partir de 14h. Il y a encore quelques places, n'hésitez pas. C'est le spectacle de variété du Fil Rouge. Vous aurez comme chanteuse Jeanne, le fantaisiste qui fera De Vos. Vous aurez aussi Dani à l'accordéon, super accordéoniste, Lisa en tant que chanteuse, la belle voix de Christophe Soriano, il y aura aussi Yvonne, chanteuse de la région de l'Espart, et le finaliste de The Vol sur TF1 qui sera présent aussi. Vous aurez des danses de fraîche cancan. Vous pouvez réserver, donc c'est pas la peine de réserver, vous rentrez directement à la salle François Mitterrand. À partir de 14h, les portes seront ouvertes même avant. Pour prendre votre billet, n'hésitez pas, 20€ l'entrée, mais un super, super spectacle. Présenté par Jean-Max Desbois, chanteur et animateur, justement, il va chanter énormément de chansons. La valse du Bounia, c'est Fabrice Pelusseau qui nous arrive sur Aki FM, et c'est offert pour tous les Denis et toutes les Fabiennes. Bon dimanche.
1: Et pour tous les Adolphe et tous les Basiles.
2: Ainsi qu'à tous les Alain.
0: Voici Fabrice Pelusseau à l'accordéon.

0: Merci Fabrice Pelluceau. Ensuite, qui pourrait dire, voici Daniel Lévy. Et c'est offert pour toutes les Denise et tous les Félicie. Et toutes les Félicie.
1: Voilà. Et tous les Adrien et tous les Bastien.
2: Ainsi que tous les Albert.
0: Voici sur Aki FM, Daniel Lévy.

0: Merci Daniel Lévy. Nous poursuivons avec El Bloto. C'est un passo doble avec André Blot. Vous êtes sur Aki FM 98 ou AkiFM.fr ou en DAB+, dans la région du bassin d'Arcachon. Et c'est offert ce titre, ce passo doble, pour tous les Didier et tous les Fernand. C'est un vieux prénom, Fernand, il n'y en a plus beaucoup maintenant.
1: Et c'est pour toutes les Agnès et toutes les Béatrices.
2: Et toutes les Alexandra.
0: Voici André Blot.

0: Merci. Ce matin, voici Claire Kem. C'est offert pour toutes les Dorothées et non, pardon, tous les Dominiques et tous les Flaviens. Excellent dimanche.
1: Et c'est pour tous les Aimés et tous les Benjamins.
2: Ainsi que tous les Alexandres et en particulier pour le nôtre, celui d'Aki FM.
0: Exactement. Alexandre, bonjour. Ce qui est en semaine sur Aki FM. Ce matin, Claire Kem, c'est sur Aki FM pour l'instant.

0: Merci Claire Clem. Première rencontre, c'est un tango avec Martine Appert à l'accordéon. Et c'est pour toutes les Dorothées et toutes les Flora. J'en connais une, Flora, justement.
1: Eh bien, c'est encore pour tous les Alain et tous les Benoît.
2: Et toutes les Alice.
0: Martine Appert, voici le tango. Première rencontre. Marie-Laure à la technique.

0: Kaki FM, il est 11h05. C'est magnifique, voici Dario Moreno sur Kaki FM. C'est pour toutes les Edith et tous les Gabriel.
1: Et c'est aussi pour tous les Albert et toutes les Bernadettes.
2: Et c'est pour toutes les Aline.
0: Voici Dario Moreno.

0: Merci Dario Moreno. La marche des cultivateurs, une marche avec Aurélien Schneider, tout jeune accordéoniste. C'est pour tous les Edmonds et toutes les Gaëlles. Joli prénom, Gaëlle.
1: Eh bien, ça va être pour toutes les Berthes, les Alexia, ainsi que les Bertrand.
2: Et tous les Cédric.
0: Voici Aurélien Schneider sur le 98.

0: Bon courage à tous les cultivateurs. Avec ce climat, ça devient inquiétant. Mais en fait, ça s'améliore. Il ne faut pas désespérer. Mon beau Médoc, voici Jean-Claude Michel, qui est le fondateur de la fête du Port de Goulet. C'est la date en ce moment de la fête du Port de Goulet. Donc, Jean-Claude Michel, qui a été très dévoué pour le Médoc, exactement, avec les belles chansons. Mon beau Médoc, c'est offert pour toutes les Élianes et tous les Georges.
1: Et c'est pour toutes les Alice et toutes les Blanches.
2: Et c'est pour toutes les Audrey.
0: Mon beau Médoc sur Aki FM.

0: À qui est fait, il est 11h16, les annonces associatives à 11h16. Salle François Mitterrand, aujourd'hui un spectacle au top. Humour, danse, chanson, défilé de mode, variété, c'est organisé par le fil rouge à la tête de notre ami Fragomeni, notre ami Mazarin. Le spectacle sera présenté par Jean-Marc Desbois, chanteur et animateur. Ensuite, il y aura la chanteuse Jeanne, il y aura la fantaisiste qui fera du DeVos, qui je ne sais pas son nom exactement, Dany à l'accordéon, ensuite Lisa, chanteuse, Christophe Soriano avec sa superbe voix et Yvonne, chanteuse de la région de l'Espard. Vous aurez aussi du Charleston, du Fresh Cancan et le jeune chanteur qui est finaliste, qui a été finaliste de The Voice sur TF1, qui sera présent. Donc vous pouvez vous y rendre à partir de 14h si vous n'avez pas vos billets, mais il y aura la caisse sera ouverte à partir de 14h ou peut-être même avant. Donc vous vous rendez directement si vous voulez aller au frais. La salle est climatisée à François Mitterrand à l'Espard. Donc vous rendez directement à l'Espard cet après-midi si vous êtes intéressé par les spectacles. Nous continuons avec Bisouzou Bisou, c'est un tcha-tcha avec André Trichot sur le 98. Et c'est offert pour tous les Emmerich et tous les Gérard.
1: Et ce sera pour toutes les Aline et toutes les Blandine.
2: Et moi je vais rajouter toutes les Zoé.
0: Voici Bisouzou Bisou, le tcha-tcha avec André Trichot, Marie-Laure à la technique.

0: André Trichot à l'accordéon, merci. La Belle de Cadix, voici Luis Mariano sur le 98, c'est offert pour tous les Emmanuel et toutes les Germaines. Joli prénom, Germaine.
1: Et pour tous les Alix et tous les Brice.
2: Et moi, je vais rajouter tous les Quentins.
0: Les Quentins, bonjour à tous les Quentins. La Belle de Cadix, voici Luis Mariano, c'est pour toutes les mamies et tous les papis qui sont branchés sur Internet. Il y en a trois, paraît-il.

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1: Merci Luis Mariano, voici Pascalino, le passodoble avec André Rock, et c'est offert pour tous les Éric et tous les Gilbert.
2: Et pour toutes les personnes qui se prénomment André et Brigitte.
3: Et moi je vais rajouter tous les Yvan.
1: Voici Pascalino, le passodoble avec André Rock.

0: Merci André Rock, Pascal Hino. Bleu, blanc, blanc, ça vous dit quelque chose? C'est Marcel Amon qui arrive sur les platines d'Aki FM 98. Merci d'être branché sur Aki FM grâce à Internet. C'est pour toutes les Estelles et les Ginettes. Ça nous rappelle quelque chose, Ginette. On a eu une Saint-Dardiste, sympathique Saint-Dardiste qui nous a quittés il y a quelques années, qui s'appelait Ginette. Elle avait bientôt 100 ans à l'époque.
1: Et c'est pour toutes les Angéliques et toutes les Corinne.
2: Et pour tous les Yves.
0: Bonne journée aux Yves. Voici Marcel et puis Amon par-dessus le marché.

0: Aki FM, il est 11h30. À 11h30, eh bien, voici une petite histoire. Le prof de géographie interroge Toto. C'est une histoire sur Toto. Toto, où se trouve l'Himalaya ? Eh bien, madame, tout simplement à la page 45 du livre de géographie. C'était tout simple. Reine de Musette par la suite avec Yvette et Horner. Et c'est offert pour Hélène et Jackie.
1: Et pour des Annabelle et Colette.
2: Avec le micro, ça sera mieux. Avec pour tous les Roger.
0: Excellent dimanche sur le 98. Voici Yvette Horner.

0: Merci, une nouvelle blague. Un agent arrive en courant vers son supérieur. Chef, on a volé le quart de police. Pas possible. Mais vous en faites pas, poursuit l'agent, j'ai relevé le numéro. Donc ils étaient tranquilles, il n'y a pas de problème. Ils le connaissaient bien. Voici la belle voix de Christophe Soriano avec Oh Lady Mary, Christophe Soriano. Et c'est offert ce titre pour toutes les Hélènes et les Jackie.
1: Et pour tous les Annick et Cédric.
2: Et pour toutes les Ophélie.
0: Voici Christophe Soriano. Je recherche quelqu'un qui viendrait aider Marie-Laure pour ouvrir le micro quand elle veut faire ses petites annonces. Voici Soriano.

0: Merci. Une petite histoire. L'évêque est venu honorer sa présence à la cérémonie du 15 août dans ce petit village montagnard touché par l'altitude recueillie par les paroissiens. Il s'avance dans le chœur, prenant la parole dans une belle envolée, s'écrie « Nous savons que sur le plateau des Mille Vaches, tous les paroissiens sont dévots. » Voici Jean-Michel Guénichaud, et c'est offert pour Henri et Jacqueline. Bonne journée à tous les Henri et à toutes les Jacqueline.
1: Et pour toutes les personnes qui se prénomment Annie et Charles.
0: Tout simplement, Marie-Laure, tu dois nous donner un titre si tu veux, mais on va t'en...
2: Pour les Williams.
0: Pour les Williams, il n'y a pas de problème. Toutes les Laurettes aussi, on leur souhaite une bonne bienvenue à Laurette dans la région. Voici les Guinguettes Java, Jean-Michel Guénichaud.

0: Merci Jean-Michel Guénichaud. L'été indien, voici Joe Dassin sur le 98. C'est offert pour tous les Herbert et toutes les Jeanne.
1: Ainsi que pour tous les Anthony et toutes les Chantal.
2: Et je vais les envoyer à tous les Milo, Marceau et Rélan.
0: Eh bien, bon dimanche à tout ce beau monde. Voici l'été indien, Joe Dassin grâce à Marie-Laure à la technique.
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0: À qui FM, 11h46. Aujourd'hui à la salle François Mitterrand, grand spectacle au top. Humour, danse, chanson, défilé de mode et variété. Le spectacle commence à 14h30 cet après-midi, présenté par Jean Mazet-Bois, chanteur et animateur. Mise en scène par Joseph Ragomeni, d'ailleurs président du Fil Rouge. Vous aurez comme chanteuse Jeanne, le fantaisiste qui fera du Devos. Aussi Dani à l'accordéon, superbe accordéoniste. Lisa, la chanteuse Soriano, Christophe Soriano, qui sera présent. Et Yvonne, chanteuse de la région de l'Espard. Vous aurez aussi le jeune finaliste de The Voice sur TF1, qui sera là pour vous chanter plusieurs chansons. Du Charleston, du Fresh Cancan. Et de tout ce que vous trouverez de plus beau qu'il y a sur ce beau spectacle dans la salle climatisée à François Mitterrand ce soir, cet après-midi, à partir de 14h30. L'entrée, 20 euros si vous n'avez pas pris de billet. Allez-y, ça sera vraiment un superbe spectacle. Vous vous rendez à partir de 14h, la caisse sera ouverte. Nous poursuivons avec le tango nous invite, André Verschuren qui arrive sur le 98, et c'est pour tous les Haroldes, et tous les Jacques. Jacques, grand bonjour si tu es à l'écoute.
1: Et pour tous les Arnaud et toutes les Christelle.
2: Sans oublier tous les Rémy.
0: Le tango nous invite, voici André Verschuren.

0: Voici sur AKFM une chanson d'Edith Piaf, Milord, chantée par Chantal du Médoc, la chanteuse du Médoc avec sa belle voix. Et c'est offert pour tous les Hervé et tous les Jérémy.
1: Et pour toutes les Aurélie et les Claudette.
2: Sans oublier tous les Christian.
0: Voici Chantal du Médoc, on pense à notre ami Christian dans la Dordogne.

0: Et nous allons terminer avec les amis du Musette, avec André Trichot. Et c'est offert pour toutes les Huguettes et les Jérôme.
1: Et pour tous les Arthurs et toutes les Claudines.
2: Et pour toutes les Christelles.
0: Et puis on va l'offrir justement à notre ami Christian d'Ordogne en lui disant un grand bonjour. Voici les amis du Musette et on vous dit au revoir. Merci de votre fidélité. On vous donne

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1: Bonjour à toutes et tous. L'Argentine de Lionel Messi vise le doublé 4 ans après son titre de 2022. L'Espagne de Lamine Yamal convoite une deuxième victoire en Coupe du Monde après celle de 2010. La finale du Mondial de football, c'est ce soir à 21h. Hier, les Bleus ont terminé le tournoi américain à la 4e place au terme d'un match en demi-teinte spectaculaire contre l'Angleterre, perdu 6-4. La dernière rencontre de Didier Deschamps après 14 ans en tant que sélectionneur de l'équipe de France. L'actualité sportive, c'est aussi la 15e étape du Tour de France, arrivée au sommet cet après-midi au plateau de Solaison dans les Alpes. 184 km de course et donc ce col classé hors catégorie pour finir. Le Français Paul Sexa s'élancera avec le maillot blanc de meilleur jeune sur les épaules, tunique qu'il a récupérée hier en terminant 3e de l'étape au Markstein. Tadej Pogacar reste solide maillot jaune. En politique, ce tacle de Bruno Retailleau qui s'en prend au syndicat de la magistrature. Le candidat LR à la présidentielle dénonce la présence du secrétaire national de l'organisation à une conférence de presse organisée jeudi par la France Insoumise. Elle portait sur une mobilisation contre la proposition de loi visant à reconnaître la présomption de légitime défense pour les forces de l'ordre. Bruno Retailleau y voit, je cite, une collusion avec l'extrême gauche. Il appelle à réformer l'exercice syndical des magistrats. On continue aussi de suivre le conflit au Moyen-Orient. Les États-Unis ont lancé de nouvelles frappes la nuit dernière contre l'Iran, une 8e attaque en autant de jours. Washington dit avoir ciblé des sites militaires, mais aussi les unités iraniennes ayant lancé l'attaque qui a coûté la vie à deux de ses soldats le 17 juillet en Jordanie. Alerte maximale sur le Var et les Bouches-du-Rhône. Les deux départements sont classés en vigilance rouge pour les incendies aujourd'hui. Un danger qui devrait s'étendre la semaine prochaine.

en raison du renforcement des vents. Et justement, de l'autre côté des Pyrénées, le feu de forêt qui s'est déclaré jeudi a pris de l'ampleur. Situé à 100 km au nord de la capitale espagnole, Madrid, il a déjà ravagé près de 15 000 hectares et provoqué l'évacuation de plusieurs centaines de personnes. Bon après-midi à notre écoute.

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1: Aujourd'hui dimanche, très peu de nuages et un grand soleil au programme du matin au soir, aussi bien dans les terres que sur le littoral. Nous aurons encore un peu de vent en soirée sur la façade atlantique avec des rafales qui atteindront les 45 km/h. Les maximales seront en hausse et dépasseront les 30 degrés en moyenne. En effet, côté température, nous aurons par exemple de 18 à 33 degrés à Listrac, de 17 à 32 degrés à Graignan-l'Hôpital et de 18 à 33 degrés à Cussac. Côté plage, nous aurons 28 degrés sur le sable et 22 degrés dans l'eau à Naujac. La baignade est surveillée tous les jours de midi à 18h30 sur la plage du Pin Sec. Le soleil se couchera à 21h41 et se lèvera demain à 6h37. Pour les marées, vous retrouverez la marée haute à 8h56 et 21h16 pour des coefficients respectifs de 81 et 75. La marée sera basse à 14h47. Demain lundi, pas de changement, toujours du soleil, peu de nuages et des températures de saison autour des 30 degrés au plus chaud de la journée. Le reste de la semaine semble vouloir être tout aussi agréable et pas plus chaud.
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1: J'ai sélectionné cette offre pour vous. À Ourtin, un magasin fermier recrute un chef de rayon produits frais pour l'ensemble des rayons. Vous gérerez les commandes, suivrez les stocks, encadrerez l'équipe et mettrez en place un rayon attractif et qualitatif. Une attention toute particulière est portée sur le rayon fruits et légumes et une expérience dans ce domaine serait idéale. Ce poste est proposé en CDI à 39 heures hebdo annualisé. Si vous êtes autonome avec un bon esprit d'équipe et que vous avez le permis B, postulez. Plus d'infos sur akifm.fr, rubrique emploi.
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1: Soulac, pour sa saison d'été 2026, le musée d'art accueille deux expositions à découvrir tous les jours de juillet et août de 15h à 18h. D'une part, Soulac, quand la photo rencontre l'IA de Nicolas Gévaudius, et de l'autre, le littoral et ses mondes engloutis du réseau R3 Rivage et de l'artiste Véronique Grenier.
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1: Bonjour à toutes et tous. Vigilance maximale face au risque de feux de forêt. Deux départements sont en alerte rouge. Il s'agit du Var et des Bouches-du-Rhône. 14 autres territoires sont en vigilance orange dans les pays de la Loire et sur le pourtour méditerranéen. Ils seront 19 demain à être concernés par cette vigilance élevée. Un risque qui pourrait s'aggraver la semaine prochaine puisque Météo France s'attend à étendre sa vigilance rouge sur toute la Méditerranée en raison d'un renforcement du Mistral. Pour rappel, 9 départs de feu sur 10 sont d'origine humaine. Et justement, un homme a été placé en garde à vue vendredi à Paris. Il a tenté de déclencher un incendie dans le bois de Boulogne en mettant le feu à un tas de broussailles. L'écologie sera le budget le plus renforcé après celui des armées. Déclaration ce matin de la ministre de la Transition écologique Monique Barbu. Dans la tribune dimanche, elle annonce également que le fonds vert de l'État sera doté d'1 milliard d'euros dans le budget 2027. Cela reste mieux qu'en 2025, mais nettement inférieur à l'année précédente, puisque le fonds vert était doté de 2,5 milliards en 2024. À l'international, 11 nouveaux morts sur Gaza, dont des enfants tués par une frappe israélienne. Un porte-parole de l'armée israélienne a indiqué que l'attaque visait un terroriste du Hamas. Des bombardements aussi la nuit dernière sur Kiev. Réponse de la Russie aux attaques meurtrières de la veille sur son territoire. Une personne est décédée, 13 autres ont été blessés dans ces nouvelles frappes qui ont touché 5 districts de la capitale ukrainienne. Un match pour l'histoire, ce soir à New York, la finale de la Coupe du Monde de football. L'Argentine vise un quatrième sacre planétaire, le deuxième en 4 ans. L'Espagnol rêve de monter à nouveau sur le toit du monde, 16 ans après son seul et unique titre. Et puis c'est aussi la 10e manche de la saison de Formule 1 cet après-midi. Le Grand Prix de Belgique, c'est à 15h du côté de Spa-Francorchamps. La Mercedes de Kimi Antonelli partira en pole devant la Red Bull de Max Verstappen. Le premier Français sur la grille, c'est Pierre Gasly, 10e au volant de son Alpine. Voilà pour l'essentiel de l'actualité à 13h. Excellent après-midi à notre écoute.

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1: Aujourd'hui dimanche, très peu de nuages et un grand soleil au programme du matin au soir, aussi bien dans les terres que sur le littoral. Nous aurons encore un peu de vent en soirée sur la façade atlantique avec des rafales qui atteindront les 45 km/h. Les maximales seront en hausse et dépasseront les 30 degrés en moyenne. En effet, côté température, nous aurons par exemple de 18 à 33 degrés à Listrac, de 17 à 32 degrés à Gragnon-l'Hôpital et de 18 à 33 degrés à Cussac. Côté plage, nous aurons 28 degrés sur le sable et 22 degrés dans l'eau à Naujac. La baignade est surveillée tous les jours de midi à 18h30 sur la plage du Pin Sec. Le soleil se couchera à 21h41 et se lèvera demain à 6h37. Pour les marées, vous retrouverez la marée haute à 8h56 et 21h16 pour des coefficients respectifs de 81 et 75. La marée sera basse à 14h47. Demain lundi, pas de changement, toujours du soleil, peu de nuages et des températures de saison autour des 30 degrés au plus chaud de la journée. Le reste de la semaine semble vouloir être tout aussi agréable et pas plus chaud.
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1: J'ai sélectionné cette offre pour vous. À Moulis, une entreprise du secteur viticole recrute un assistant administratif et commercial pour la France et l'export. Vous aurez pour mission principale le suivi des dossiers commerciaux et la prise d'appels téléphoniques. Vous parlez couramment anglais et espagnol, êtes à l'aise à l'oral et à l'écrit avec une orthographe irréprochable. De plus, vous maîtrisez la bureautique et êtes autonome. Ce poste vous est proposé en CDI à 35 heures par semaine. Pour en savoir davantage et postuler, retrouvez cette offre sur akifm.fr, rubrique emploi.
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1: 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Informations billetterie et les autres dates à venir en août auprès des amis de l'Abbaye de Verteuil.
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1: Aujourd'hui dimanche, très peu de nuages et un grand soleil au programme du matin au soir, aussi bien dans les terres que sur le littoral. Nous aurons encore un peu de vent en soirée sur la façade atlantique avec des rafales qui atteindront les 45 km/h. Les maximales seront en hausse et dépasseront les 30 degrés en moyenne. En effet, côté température, nous aurons par exemple de 18 à 33 degrés à Listrac, de 17 à 32 degrés à Graillon-l'Hôpital et de 18 à 33 degrés à Cussac. Côté plage, nous aurons 28 degrés sur le sable et 22 degrés dans l'eau à Naujac. La baignade est surveillée tous les jours de midi à 18h30 sur la plage du Pin Sec. Le soleil se couchera à 21h41 et se lèvera demain à 6h37. Pour les marées, vous retrouverez la marée haute à 8h56 et 21h16 pour des coefficients respectifs de 81 et 75. La marée sera basse à 14h47. Demain lundi, pas de changement, toujours du soleil, peu de nuages et des températures de saison autour des 30 degrés au plus chaud de la journée. Le reste de la semaine semble vouloir être tout aussi agréable et pas plus chaud.
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1: 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Que vous soyez un entrepreneur en devenir ou que vous cherchiez à perfectionner vos compétences, cette masterclass vous donnera une vision structurée, étape par étape, et des réponses concrètes à vos questions pour démarrer votre aventure dans les meilleures conditions. Ce webinaire se déroulera le mercredi 22 juillet de 9h30 à 12h. Pour en savoir davantage et vous inscrire, retrouvez l'événement sur AkiFM.fr, rubrique emploi.
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1: 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Entre pop international, chanson française et folk intimiste, elle vous emmènera dans son univers. Plus d'informations et programmes des jeudis suivants auprès de BAM Stage.
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1: Bonjour à toutes et tous. L'escalade se poursuit au Moyen-Orient. De nouvelles frappes américaines ont touché des infrastructures iraniennes et ce pour la 8e nuit consécutive. Washington dit avoir notamment ciblé les unités qui avaient revendiqué l'attaque qui a coûté la mort à 2 soldats américains en Jordanie. Ce matin, l'Iran a riposté en envoyant des drones sur des bases militaires au Koweït, pays déjà touché hier par des frappes de la République islamique. Retour en France où l'on craint les feux de forêt et particulièrement sur le pourtour méditerranéen. Le Var et les Bouches-du-Rhône sont en alerte rouge aujourd'hui. La Drôme, le Vaucluse, le Gard, l'Aveyron, l'Hérault et l'Aude ainsi que la Haute-Corse sont en vigilance orange, tout comme 6 départements du centre-ouest. La Haute-Corse où 400 hectares ont brûlé après 2 incendies déclenchés par la foudre. 170 pompiers luttent encore dans des zones difficiles d'accès. Ce drame à Nancy où une femme de 60 ans est morte après une chute du 4e étage de son domicile vendredi. Son compagnon, connu pour violence conjugale, a été placé en garde à vue avant d'être libéré hier. Les investigations se poursuivent. Un nouveau lieu de mémoire à Angers, une stèle en hommage aux 29 justes parmi les nations du Maine-et-Loire a été inaugurée ce matin. Cérémonie organisée dans le cadre de la journée nationale à la mémoire des victimes de crimes racistes et antisémites de l'État français. Les sports, la finale de la Coupe du Monde de football, c'est ce soir. Coup d'envoi à 21h entre l'Argentine et l'Espagne. Hier, la France a pris la 4e place du tournoi après sa défaite en petite finale 6-4 contre l'Angleterre. On suit aussi le Tour de France, 15e étape et un réveil difficile pour les deux premiers du classement général. Le maillot jaune Tadej Pogacar a été sollicité à 5h pour un contrôle antidopage, tandis que son dauphin Jonas Vingegaard a été réveillé à 2h. Selon le Parisien, leurs équipes respectives n'ont pas du tout apprécié la méthode. Les coureurs se sont élancés cet après-midi en direction du plateau de Solaison, sommet hors catégorie des Alpes. Et puis c'est parti en Belgique, le Grand Prix de Formule 1 de Spa-Francorchamps, 10e manche de la saison. Kimi Antonelli est parti en pole position. Bon après-midi.

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1: Aujourd'hui dimanche, très peu de nuages et un grand soleil au programme du matin au soir, aussi bien dans les terres que sur le littoral. Nous aurons encore un peu de vent en soirée sur la façade atlantique avec des rafales qui atteindront les 45 km/h. Les maximales seront en hausse et dépasseront les 30 degrés en moyenne. En effet, côté température, nous aurons par exemple de 18 à 33 degrés à Listrac, de 17 à 32 degrés à Gragnon-l'Hôpital et de 18 à 33 degrés à Cussac. Côté plage, nous aurons 28 degrés sur le sable et 22 degrés dans l'eau à Naujac. La baignade est surveillée tous les jours de midi à 18h30 sur la plage du Pin Sec. Le soleil se couchera à 21h41 et se lèvera demain à 6h37. Pour les marées, vous retrouverez la marée haute à 8h56 et 21h16 pour des coefficients respectifs de 81 et 75. La marée sera basse à 14h47. Demain lundi, pas de changement, toujours du soleil, peu de nuages et des températures de saison autour des 30 degrés au plus chaud de la journée. Le reste de la semaine semble vouloir être tout aussi agréable et pas plus chaud.
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1: Si vous cherchez un poste pour les vendanges, j'ai peut-être l'offre qu'il vous faut. À Pauillac, un prestataire viticole recherche 10 opérateurs de réception de vendanges. Vous serez aux commandes de la ligne de réception du raisin et votre rôle sera essentiel pour garantir la qualité de la production. Vous gérerez la réception et le tri du raisin, veillerez au bon fonctionnement des équipements et assurerez un nettoyage rigoureux de la ligne. Si vous êtes rigoureux, organisé et réactif, postulez, les débutants sont acceptés. Plus d'infos sur akifm.fr, rubrique emploi.
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1: Aujourd'hui dimanche, très peu de nuages et un grand soleil au programme du matin au soir, aussi bien dans les terres que sur le littoral. Nous aurons encore un peu de vent en soirée sur la façade atlantique avec des rafales qui atteindront les 45 km/h. Les maximales seront en hausse et dépasseront les 30 degrés en moyenne. En effet, côté température, nous aurons par exemple de 18 à 33 degrés à Listrac, de 17 à 32 degrés à Graillon-l'Hôpital et de 18 à 33 degrés à Cussac. Côté plage, nous aurons 28 degrés sur le sable et 22 degrés dans l'eau à Naujac. La baignade est surveillée tous les jours de midi à 18h30 sur la plage du Pin Sec. Le soleil se couchera à 21h41 et se lèvera demain à 6h37. Pour les marées, vous retrouverez la marée haute à 8h56 et 21h16 pour des coefficients respectifs de 81 et 75. La marée sera basse à 14h47. Demain lundi, pas de changement, toujours du soleil, peu de nuages et des températures de saison autour des 30 degrés au plus chaud de la journée. Le reste de la semaine semble vouloir être tout aussi agréable et pas plus chaud.
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1: Voici une offre pour les passionnés de nautisme. Au Verdon, un magasin spécialisé dans la vente de matériel d'accastillage et d'équipement nautique recherche un vendeur passionné. Vous accueillerez et conseillerez les clients et assurerez le bon fonctionnement de la partie logistique et commerciale. Vous avez une bonne connaissance technique des bateaux et de la maintenance nautique, un attrait pour le service client et de la rigueur. Ce poste est proposé en CDI à 35 heures par semaine du mardi au samedi. Retrouvez plus d'infos sur AkiFM.fr, rubrique emploi.
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1: 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Vous pourrez participer à des initiations accessibles à tous les niveaux et ouvertes à tous à partir de 18h30 avec un food truck sur place pour compléter la soirée.
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1: Bonsoir à toutes et tous. Vigilance maximale face au risque de feu de forêt. Deux départements en alerte rouge aujourd'hui. Il s'agit du Var et des Bouches-du-Rhône. 14 autres territoires sont en vigilance orange dans les pays de la Loire et sur le pourtour méditerranéen. Ils seront 19 demain à être concernés par cette vigilance élevée. Risque qui pourrait s'aggraver la semaine prochaine puisque Météo France s'attend à étendre sa vigilance rouge sur toute la Méditerranée en raison d'un renforcement du Mistral. Pour rappel, 9 départs de feu sur 10 sont d'origine humaine. Et justement, un homme a été placé en garde à vue vendredi à Paris. Il a tenté de déclencher un incendie dans le bois de Boulogne en mettant le feu à un tas de broussailles. Dominique de Villepin appelle la classe politique au rassemblement face au RN et à LFI. Dans un entretien à la Tribune dimanche, l'ancien Premier ministre, qui est pressenti pour être candidat, dit vouloir éviter le pire en 2027. Sous-entendu un second tour entre Marine Le Pen et Jean-Luc Mélenchon, Dominique de Villepin appelle à, je cite, « défendre la démocratie pour tous ». Dans l'actualité internationale, au moins 40 militaires tués au Mali. Un convoi de l'armée a été pris hier dans une embuscade Touareg et djihadiste dans le nord du pays. Il y aurait également 24 soldats prisonniers. Ils faisaient partie d'un détachement qui quittait une ville stratégique au carrefour de plusieurs routes. Il s'agit de l'une des attaques les plus meurtrières depuis le début du conflit qui dure depuis une quinzaine d'années entre le gouvernement malien et les insurgés. Et puis c'est l'épilogue de 5 semaines de compétition. La finale de la Coupe du Monde de football oppose ce soir les tenants du titre argentin aux Espagnols. Les coéquipiers de Lionel Messi visent une 4e étoile. Ceux de Lamine Yamal espèrent un premier titre depuis 2010. Coup d'envoi à 21h. Hier, on le rappelle, la France a pris la 4e place du tournoi après sa défaite en petite finale 6-4 contre l'Angleterre. Le dernier match de Didier Deschamps après 14 ans à la tête des Bleus est l'occasion pour Kylian Mbappé de prendre seul la tête du classement des buteurs du tournoi. Il termine cette édition avec 10 réalisations, soit 2 de plus que Lionel Messi, mais qui peut encore le rejoindre ce soir. Très bonne soirée à notre écoute.

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1: Aujourd'hui dimanche, très peu de nuages et un grand soleil au programme du matin au soir, aussi bien dans les terres que sur le littoral. Nous aurons encore un peu de vent en soirée sur la façade atlantique avec des rafales qui atteindront les 45 km/h. Les maximales seront en hausse et dépasseront les 30 degrés en moyenne. En effet, côté température, nous aurons par exemple de 18 à 33 degrés à Listrac, de 17 à 32 degrés à Graignan-l'Hôpital et de 18 à 33 degrés à Cussac. Côté plage, nous aurons 28 degrés sur le sable et 22 degrés dans l'eau à Naujac. La baignade est surveillée tous les jours de midi à 18h30 sur la plage du Pin Sec. Le soleil se couchera à 21h41 et se lèvera demain à 6h37. Pour les marées, vous retrouverez la marée haute à 8h56 et 21h16 pour des coefficients respectifs de 81 et 75. La marée sera basse à 14h47. Demain lundi, pas de changement, toujours du soleil, peu de nuages et des températures de saison autour des 30 degrés au plus chaud de la journée. Le reste de la semaine semble vouloir être tout aussi agréable et pas plus chaud.
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1: J'ai sélectionné cette offre pour vous. À Ourtin, un magasin fermier recrute un chef de rayon produits frais pour l'ensemble des rayons. Vous gérerez les commandes, suivrez les stocks, encadrerez l'équipe et mettrez en place un rayon attractif et qualitatif. Une attention toute particulière est portée sur le rayon fruits et légumes et une expérience dans ce domaine serait idéale. Ce poste est proposé en CDI à 39 heures hebdo annualisé. Si vous êtes autonome avec un bon esprit d'équipe et que vous avez le permis B, postulez. Plus d'infos sur akifm.fr, rubrique emploi.
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Toujours 7 départements en vigilance orange canicule aujourd'hui. L'épisode de forte chaleur a régressé sur une large majorité de l'Hexagone, mais il touche encore le pourtour méditerranéen. Une vigilance qui devrait rester en vigueur demain donc sur l'Hérault, le Gard, les Bouches-du-Rhône, le Var, les Alpes-Maritimes ainsi que sur la Haute-Corse et la Corse du Sud. A noter que le Var et les Bouches-du-Rhône sont en alerte maximale pour les feux de forêt. Les feux de forêt qui touchent actuellement la Haute-Corse. Du changement en Europe pour l'industrie textile, de nouvelles règles de l'Union européenne entre en vigueur aujourd'hui. Elle concerne les grandes entreprises du secteur. Il est désormais interdit de détruire les vêtements, chaussures et accessoires vestimentaires invendus, sauf pour raisons de sécurité. Ces mesures seront ensuite étendues aux PME en 2030. L'objectif affiché, c'est d'encourager les fabricants à mieux gérer leurs stocks et favoriser la revente, le reconditionnement, les dons ou la réutilisation. À l'international, 11 nouveaux morts sur Gaza, dont des enfants tués par une frappe israélienne. Un porte-parole de l'armée israélienne a indiqué que l'attaque visait initialement un terroriste du Hamas. C'est un match pour l'histoire. Ce soir à New York, la finale de la Coupe du Monde de football. L'Argentine vise un 4e sacre planétaire, le 2e en 4 ans. L'Espagne rêve de monter à nouveau sur le toit du monde, 16 ans après son seul et unique titre. Hier, l'Angleterre a pris la 3e place en battant la France en petite finale. Et puis la Formule 1 et l'Italien Kimi Antonelli qui a retrouvé le chemin de la victoire aujourd'hui sur le Grand Prix de Belgique. Le pilote Mercedes a devancé la Ferrari de Charles Leclerc et la Red Bull de Max Verstappen. Le premier français, c'est Isaac Hadjar, auteur d'une belle remontée après être parti en fond de grille. Il termine à la 6e place de cette 10e manche de la saison. Bonne soirée à notre écoute.

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1: Aujourd'hui dimanche, très peu de nuages et un grand soleil au programme du matin au soir, aussi bien dans les terres que sur le littoral. Nous aurons encore un peu de vent en soirée sur la façade atlantique avec des rafales qui atteindront les 45 km/h. Les maximales seront en hausse et dépasseront les 30 degrés en moyenne. En effet, côté température, nous aurons par exemple de 18 à 33 degrés à Listrac, de 17 à 32 degrés à Graillon-l'Hôpital et de 18 à 33 degrés à Cussac. Côté plage, nous aurons 28 degrés sur le sable et 22 degrés dans l'eau à Naujac. La baignade est surveillée tous les jours de midi à 18h30 sur la plage du Pin Sec. Le soleil se couchera à 21h41 et se lèvera demain à 6h37. Pour les marées, vous retrouverez la marée haute à 8h56 et 21h16 pour des coefficients respectifs de 81 et 75. La marée sera basse à 14h47. Demain lundi, pas de changement, toujours du soleil, peu de nuages et des températures de saison autour des 30 degrés au plus chaud de la journée. Le reste de la semaine semble vouloir être tout aussi agréable et pas plus chaud.
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1: J'ai sélectionné cette offre pour vous. À Moulis, une entreprise du secteur viticole recrute un assistant administratif et commercial pour la France et l'export. Vous aurez pour mission principale le suivi des dossiers commerciaux et la prise d'appels téléphoniques. Vous parlez couramment anglais et espagnol, êtes à l'aise à l'oral et à l'écrit avec une orthographe irréprochable. De plus, vous maîtrisez la bureautique et êtes autonome. Ce poste vous est proposé en CDI à 35 heures par semaine. Pour en savoir davantage et postuler, retrouvez cette offre sur akifm.fr, rubrique emploi.
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1: Bonsoir à tous. Les ossements retrouvés lors des fouilles dans le Tarn sont bien ceux de Delphine Jubillard. Son ADN a été retrouvé sur les eaux lors des analyses. Des fouilles avaient été menées sur la commune de Mayoc dans le Tarn après les aveux de Cédric Jubillard qui avait indiqué aux enquêteurs l'emplacement du corps. Les causes de la mort sont inconnues pour le moment. 27 départements

plus de 200 pompiers sont mobilisés. Le ministre de l'Intérieur réagit après l'interruption du concert de la DJ Barbara Butch à Grenoble. Laurent Nunez condamne ces faits avec la plus grande fermeté. L'antisémitisme, les intimidations et les pressions n'ont pas leur place dans notre République, écrit le ministre. Le concert de Barbara Butch a été interrompu hier soir par des militants pro-palestiniens. Qui va remporter la Coupe du Monde de football 2026 ? Réponse ce soir. L'Espagne affronte l'Argentine à partir de 21h à New York. Les Argentins vont tenter de remporter la Coupe du Monde pour la deuxième fois d'affilée. Pour l'Espagne, le dernier sacre date d'il y a 16 ans. Coup de tonnerre sur le Tour de France. Jonas Vingegaard abandonne après une chute à la sortie d'un rond-point à une vingtaine de kilomètres de l'arrivée de la 15e étape. Le Danois était encore ce midi deuxième au classement général. C'est Remco Evenepoel qui remporte la 15e étape, suivi par Tadej Pogacar. Paul Sexas, lui, perd le maillot blanc qui revient à Isaac Del Toro. Voilà pour l'actualité. Très bonne soirée à tous.

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1: Aujourd'hui dimanche, très peu de nuages et un grand soleil au programme du matin au soir, aussi bien dans les terres que sur le littoral. Nous aurons encore un peu de vent en soirée sur la façade atlantique avec des rafales qui atteindront les 45 km/h. Les maximales seront en hausse et dépasseront les 30 degrés en moyenne. En effet, côté température, nous aurons par exemple de 18 à 33 degrés à Listrac, de 17 à 32 degrés à Graillon-l'Hôpital et de 18 à 33 degrés à Cussac. Côté plage, nous aurons 28 degrés sur le sable et 22 degrés dans l'eau à Naujac. La baignade est surveillée tous les jours de midi à 18h30 sur la plage du Pin Sec. Le soleil se couchera à 21h41 et se lèvera demain à 6h37. Pour les marées, vous retrouverez la marée haute à 8h56 et 21h16 pour des coefficients respectifs de 81 et 75. La marée sera basse à 14h47. Demain lundi, pas de changement, toujours du soleil, peu de nuages et des températures de saison autour des 30 degrés au plus chaud de la journée. Le reste de la semaine semble vouloir être tout aussi agréable et pas plus chaud.
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